0: agressive. Même si c'est un mec qui a tout cas depuis la colonie, dit.
1: Et là, et là, et là.
0: C'est ça, c'est le même. Et toi, quand tu viens bien, tu dis l'outil, tu sais qu'il y avait. C'est sérieux, ça, c'est la pire malédiction.
1: Ça, c'est le gars. Et là, et là, et là, et là, et là.